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1: Il paraît que j'éclame, c'est moi, le hip-hop français. Mais t'es malade ou quoi?